héroïque consentie par l'armée française à Dunkerque, l'Angleterre a pu rembarquer 400 000 soldats. Elle continuera la guerre. En juillet 40, il propose une paix de compromis. Weil ich ja nicht an den Sieg, sondern an den Spitzen, sondern an die nur...